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1: Bonjour à toutes et à tous, bon réveil à l'écoute de Radio Intensité. Week-end pluvieux, mais week-end heureux en Eure-et-Loire. Bon, ce matin, des averses orageuses sont attendues partout dans le département. De faibles averses pour autant dans le quart sud-est, avec des vents pouvant atteindre les 45 km/h. Météo France maintient la vigilance jaune orage de 6h à 14h. Les températures 15 degrés pour la minimale à Hauton du Perche et 17-18 en moyenne. Cet après-midi, fin des orages, mais toujours cette fine pluie. Il fera 20 à 21 degrés. Je vous le disais en début de bulletin, mais demain matin, on poursuit le week-end avec ces faibles averses sur l'ensemble du territoire. Quelques éclaircies attendues près des villages vauvéens dans l'après-midi. Un mercure stable 18 à 21 degrés sur la journée, 22 pour Dreux. Pour terminer, avec un dimanche matin laiteux qui laissera place à de la pluie. On ne va pas s'en plaindre, ça fait du bien. Au cours de l'après-midi, le thermomètre affichera 19 degrés pour la minimale et 22 pour la maximale. Passez une très bonne journée et un très bon week-end avec Intensité.
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1: Bonjour, quoi de beau à la télé pour cette soirée du 28 août sur TF1, le grand concours divertissement. Le grand concours fait sa rentrée en fanfare avec Arthur et une pléiade de stars. Pour cette soirée spéciale, le plateau se transforme en arène avec Christophe Beaugrand, François Berléand, Boudère ou encore Camissaire. Sur France 3, Corsou, Mezzou Mezzou, un soir au Vélodrome avec Patrick Fiori, concert. Les plus belles voix corses débarquent à Marseille pour rencontrer les grands noms de la chanson française. Un spectacle hors norme avec 5000 choristes. Sur W9, Enquête d'Action Magazine. Sur M6, Arnaque Magazine, présenté par Julien Courbet sur le thème Vacances, attention aux pièges. Sur France 2, À l'instinct, série. Sur Gulli, Boulébile, film avec Franck Dubosc et Marina Foïs. Tout commence à la SPA. Un jeune cocker se morfond dans sa cage. Soudain apparaît un petit garçon aussi roux que lui, qui se ressemble, s'assemble. C'est le coup de foudre. Et puis sur France 4, La guerre est déclarée, film réalisé par Valérie Donzelli. Très belle soirée
2: télé
1: à tous.
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2: En ce vendredi, les béliers, les actions utiles que vous menez apaisent vos tensions et celles des autres. Amis taureaux, votre optimisme remonte encore d'un cran. C'est le moment de profiter pleinement des bonnes choses de la vie. Gémeaux, c'est en vous fiant à votre intuition et en vous montrant sûr de vous que vous saurez vous démarquer des autres. Cancer, un secret partagé crée un lien fort aujourd'hui. Lion, vous obtenez un petit avantage mérité. Les vierges, une aide extérieure va vous aider à chasser définitivement un problème. Balance, lâchez vos listes et allez vous amuser. Les scorpions, une rencontre pourrait changer vos plans. Sagittaire, accordez-vous des moments de pause pour décompresser et pour profiter de vos proches. Les capricornes, vous apportez aujourd'hui une touche de glamour dans votre quotidien. Verseau, votre audace paie, continuez comme ça. Et puis poisson, l'ambiance est dynamisante et riche en discussions.
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2: Bonjour à toutes et à tous, bon réveil à l'écoute de Radio Intensité, week-end pluvieux, mais week-end heureux en Eure-et-Loire. Bon, ce matin, des averses orageuses sont attendues partout dans le département. De faibles averses pour autant dans le quart sud-est, avec des vents pouvant atteindre les 45 km/h. Météo France maintient la vigilance jaune orage de 6h à 14h. Les températures 15 degrés pour la minimale à Hauton du Perche et 17-18 en moyenne. Cet après-midi, fin des orages, mais toujours cette fine pluie. Il fera 20 à 21 degrés. Je vous le disais en début de bulletin, mais demain matin, on poursuit le week-end avec ces faibles averses sur l'ensemble du territoire. Quelques éclaircies attendues près des villes. Village Vauvéen dans l'après-midi, un mercure stable 18 à 21 degrés sur la journée, 22 pour Dreux. Pour terminer avec un dimanche matin laiteux qui laissera place à de la pluie, on ne va pas s'en plaindre, ça fait du bien. Au cours de l'après-midi, le thermomètre affichera 19 degrés pour la minimale et 22 pour la maximale. Passez une très bonne journée et un très bon week-end avec Intensité.
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0: Bonjour à tous. L'Île-de-France balayée par des orages intenses hier en fin de journée. La région parisienne a été particulièrement touchée avec de forts cumuls de pluie, des rafales de vent dépassant les 110 km par heure et une forte activité électrique. Par endroits, la pluie était accompagnée de grêlons de plusieurs centimètres de diamètre. En attendant, une vingtaine de départements sont toujours ce matin en vigilance orange pour des risques d'orages. La façade est du pays est concernée. Météo France prévient d'un risque de grêle de taille moyenne à grosse et de possibles phénomènes tourbillonnants. Au Népal, les opérations de secours se poursuivent après la coulée de boue dévastatrice de mercredi. Près de 400 personnes sont mortes, 910 sont portées disparues, dont 517 étrangers. Côté chinois, les autorités du Tibet ont annoncé 3 morts. La Chine alerte également sur le risque de rupture d'une vaste retenue d'eau dans la zone touchée. Cela pourrait provoquer une importante crue en aval et provoquer des dégâts supplémentaires. Retour en France et Sébastien Delogu est sorti de garde à vue. Le député de la France Insoumise a été entendu pendant 8 heures hier après une altercation lundi avec des policiers en civil à Marseille. 3 fonctionnaires de police avaient ainsi déposé plainte pour outrage à personne dépositaire de l'autorité publique. L'élu a également déposé plainte de son côté contre X pour injure et violence physique. Il a écopé d'une convocation pour le mois de novembre. Dette publique, réforme des retraites, bilan macroniste. Le MEDEF a organisé hier un débat économique à Roland-Garros en marge de l'université d'été des grands patrons. Débat qui a réuni 7 candidats à la présidentielle: Marine Le Pen, Bruno Retailleau, Édouard Philippe, Gabriel Attal, Raphaël Glucksmann, Marine Tondelier et Jean-Luc Mélenchon. Ils ont échangé sur les sujets économiques pendant plus de 2 heures. Et puis en football, Paris, Lens et Lille connaissent leurs adversaires pour la phase de Ligue de la Ligue des Champions. Le tirage au sort c'était hier soir. Manchester se dressera sur la route du PSG de Lens. Paris qui accueillera Barcelone. Les Sang et Or iront à Liverpool. Du côté du LOSC, qu'il devra faire face à Arsenal et recevra l'un des favoris, le Bayern Munich. Excellent début de journée à tous.
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2: Bonjour à toutes et à tous, bon réveil à l'écoute de Radio Intensité. Week-end pluvieux, mais week-end heureux en Eure-et-Loire. Bon, ce matin, des averses orageuses sont attendues partout dans le département. De faibles averses pour autant dans le quart sud-est, avec des vents pouvant atteindre les 45 km/h. Météo France maintient la vigilance jaune-orage de 6h à 14h. Les températures 15 degrés pour la minimale à Hauton du Perche et 17-18 en moyenne. Cet après-midi, fin des orages, mais toujours cette fine pluie. Il fera 20 à 21 degrés, je vous le disais en début de bulletin, mais demain matin, on poursuit le week-end avec ces faibles averses sur l'ensemble du territoire. Quelques éclaircies attendues près des villages vauvéens dans l'après-midi. Un mercure stable 18 à 21 degrés sur la journée, 22 pour Dreux. Pour terminer, avec un dimanche matin laiteux qui laissera place à de la pluie, on ne va pas s'en plaindre, ça fait du bien. Au cours de l'après-midi, le thermomètre affichera 19 degrés pour la minimale et 22 pour la maximale. Passez une très bonne journée et un très bon week-end avec Intensité.
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12: En ce vendredi, les béliers, les actions utiles que vous menez apaisent vos tensions et celles des autres. Amis taureaux, votre optimisme remonte encore d'un cran. C'est le moment de profiter pleinement des bonnes choses de la vie. Gémeaux, c'est en vous fiant à votre intuition et en vous montrant sûr de vous que vous saurez vous démarquer des autres. Cancer, un secret partagé crée un lien fort aujourd'hui. Lion, vous obtenez un petit avantage mérité. Les vierges, une aide extérieure va vous aider à chasser définitivement un problème. Balance, lâchez vos listes et allez vous amuser. Les scorpions, une rencontre pourrait changer vos plans. Sagittaire, accordez-vous des moments de pause pour décompresser et pour profiter de vos proches. Les capricornes, vous apportez aujourd'hui une touche de glamour dans votre quotidien. Verseau, votre audace paie, continuez comme ça. Et puis poisson, l'ambiance est dynamisante et riche en discussions.
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1: Très bonne fin de semaine, vous êtes sur Intensité. On poursuit avec quelques idées sorties à signaler dans la région pour ce week-end et les prochains jours. Ça commence demain, dès 6h au plan d'eau de Vauve, pour le vide-grenier de l'association des pêcheurs des villages vauvéens, 2€ le mètre. Nombreuses animations, exposition de voitures et motos anciennes, structures gonflables, réservation au 06 36 14 42 29. C'est aussi demain un samedi d'été à Anvers, terrain du Barc, vide-grenier de 8h à 18h, emplacement gratuit au 06 79 80 82 54. Tournoi de pétanque à 14h, apéro planche apéritive avec les brounottes à partir de 19h, réservation au 02 37 97 30 95. C'est aussi ce week-end, demain à partir de 18h, place de l'église à Langeais, soirée guinguette animée par Dominique Philippot avec feu d'artifice organisé par l'amicale L'Espérance, ardoise à 12€, réservation recommandée au 06 26 26 70 45. À dimanche, à partir de 8h, dans le parc du château de Vers-les-Chartres, fête de l'attelage organisée par l'association des attelages d'Eure-et-Loire. À maniabilité, dressage, marathon, l'entrée et le parking sont gratuits. Rendez-vous dimanche à partir de 13h à la salle polyvalente de Mainvilliers pour le loto spécial bon d'achat des Roses de l'Espoir. C'est au profit de la SPA d'Amilly. 4€ le carton avec à gagner jusqu'à 600€ et réservation 07 49 45 17 14. Vous avez rendez-vous aussi dimanche de 8h à 18h pour un vide-grenier à Oisem. C'est organisé par le comité des fêtes de Gaville-Oisem. 2€ le mètre, réservation 07 86 97 30 63. À quelques maisons ouvertes et présence d'une structure gonflable sur la plaine de jeu. Dimanche à Dampierre-sous-Brou, brocante vide-grenier de l'éveil dampierrois. 1€ le mètre, baptême en limousine, exposition de tracteurs. Inscription 06 62 39 55 72. Fête de l'étang à Choux dans le Loir-et-Cher, c'est dimanche organisé par le comité des fêtes. À brocante, à 2€ l'emplacement illimité avec voiture, intervillage canton Le Perche, bal gratuit, feu d'artifice sur l'eau, repas champêtre le midi et le soir, jambon à la braise, réservation 06 36 86 75 29. À dimanche, à partir de 7h, place des Granges à Minières, c'est le vide-grenier des sapeurs-pompiers, 2,50€ le mètre, démonstration de danse country au programme, réservation 07 68 41 67 30. C'est aussi dimanche à partir de 8h à Choux, circuit de Volion, autocart cross, l'entrée est gratuite, organisée par Team Martin et Compétition. La veille, samedi soir à partir de 20h, repas champêtre sur inscription au 06 72 32 71 86. Mardi 1er septembre, de 14h à 19h, à la salle des fêtes du Gau du Perche, thé dansant avec Royal Musette, organisé par Municigo et AFN. Entrée 7,50€, renseignement 06 03 46 57 30. À samedi 5 et dimanche 6 septembre à Pontgouin, fête de la Saint-Lubin. Le samedi à 19h30, guinguette avec le duo Rapico. À dimanche, messe à 9h, repas champêtre sur réservation 06 67 69 63 22. Parade des enfants à 15h, fête foraine tout le week-end. Rendez-vous samedi 5 septembre à 20h30 à la salle multi-activité de Courtalin pour le loto de l'amicale des pompiers d'Arroux. Plus de 2500€ de bons d'achat à gagner, 3€ le carton. Les pompiers de Maintenon organisent une porte ouverte samedi 5 septembre de 10h à 18h. Plusieurs animations tout au long de la journée. Restauration sur place. Dimanche 6 septembre à partir de 6h, place de l'église de Corminville. C'est la brocante du comité des fêtes. 2€ le mètre. Renseignements et inscription au 06 17 42 30 24. Dimanche 6 septembre également, place de l'église à Motreau. C'est le premier vide-grenier de l'ACSL de Motreau. À 2€ le mètre. Réservation obligatoire avant le 31 août au 06 24 29 02 44 de 18h à 21h. À partir du 7 septembre, reprise des cours de gym fitillier au complexe des Gloriettes à Illiers-Combray. Fitness, Zumba, Zumba Kid, gym douce ou encore marche nordique. Présent au forum des associations le 5 septembre au complexe Jean Moulin. Renseignements au 06 12 29 77 39. Dès le mardi 8 septembre, 18h30, à l'espace culturel Grégory Lemarchal à Bonneval, reprise des cours de danse de l'association Solo Danse. Danse de bal, danse en ligne, animée par Michel et Martine. Renseignements au 06 11 73 54 15. Reprise également des cours des Amis de la Danse à Yèvres. Ce sera à partir du 8 septembre aussi, dès 19h à la salle récréative. Danse en ligne, danse de salon, en solo ou en couple, tous les mardis de 19h à 22h. 55€ l'année, deux cours d'essai gratuits. Renseignements au 06 86 84 29 64. Du vendredi 11 au dimanche 13 septembre à Yèvres, grande fête du vélo de l'US Yèvres Cyclo. Les deux heures de tandem, marché artisanal, bourse au vélo, rando, soirée cochon grillé. Renseignements sur le site usyèvrescyclo.sportregion.fr. Samedi 12 septembre à Pezou, randonnée des gourmands du Perché au Vendômois. Départ de la salle des fêtes à 17h30 jusqu'à 19h. Parcours de 12 km avec 4 pauses gourmandes. Adultes 17€, enfants 6€. 23h feu d'artifice. Inscription avant le 8 septembre au 02 54 82 74 91. À dimanche 13 septembre de 8h à 18h à Warville, c'est le Bric-à-Brac. Exposant, buvette et restauration, structure gonflable et musique au programme. Inscription sur ce mail à bricabrac.warville@gmail.com. Jusqu'au 19 septembre à l'office de tourisme de Fredval, salle du Moulin, exposition d'Elisabeth Fourgaud-Bourgeois, clin d'œil et rêverie contemporaine. L'entrée est libre et gratuite du mardi au samedi de 14h à 18h. Renseignements au 02 54 82 74 91. Le musée école à Anvers vous ouvre ses portes de 14h à 18h tous les jours sauf lundi et mardi, ouvert uniquement pour les groupes sur réservation 02 37 98 36 07. Tarif individuel à 5,50€, c'est gratuit pour les enfants jusqu'à 6 ans. Voilà pour l'ensemble de ces événements, on repart en musique sur Intensité.
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12: Bonjour tout le monde, excellent réveil à l'écoute d'Intensité, votre radio en Eure-et-Loir. C'est le début du petit-déj de la matinale, on est ensemble jusqu'à 10h. On poursuit sur Intensité avec l'info locale signée Christophe Blondel ce matin. Salut Christophe.
13: Salut Jérôme, bonjour à tous. La culture s'invite dans la rue ce week-end à Bonneval. Le festival Fenêtre sur rue investit les places et les nouveaux espaces de la commune comme la maison des artisans d'art au programme ce vendredi et samedi. Déambulation, marionnettes, clowns et spectacles vivants pour valoriser le patrimoine local. Ne manquez pas demain matin le spectacle Sorcière de la compagnie Flamma sur la place de la Grève. L'ensemble des animations donc est gratuit tout au long de ce week-end. La SPDA au chevet de la faune sauvage, cela fait suite à l'obtention d'un agrément auprès de la Ligue de protection des oiseaux avec son espace naturel appelé le Jardin du Souvenir situé en pleine campagne. Ce sanctuaire sert de refuge donc aux oiseaux, insectes, hérissons, papillons, encore grenouilles. C'est notre reportage. Nouvelle étape dans la contestation contre le projet d'autoroute à 154 en Eure-et-Loire. La Confédération paysanne et ses partenaires appellent à un rassemblement demain après-midi à Gavelois.

0: Ce vendredi, il sera donc tiré depuis le golf et visible depuis les jardins du château de Maintenon dès 21h30. Et puis le basket, ce quatrième match de préparation pour le CCMBM, toujours en effectif réduit comme mercredi lors de la défaite face à Angers. Les hommes de Guillaume Lepape viennent donc en nombre limité à Meudon pour affronter Val-de-Seine.
1: Les prévisions météo de cette fin de semaine, Christophe.
0: Et bien encore des averses orageuses ce matin, vigilance jaune toujours maintenue. Cet après-midi, un temps encore instable et électrique, 17 degrés en moyenne en ce moment, 20 à 21. Cet après-midi, demain, grisaillé, légère ondée avec des valeurs comprises entre 17 et 21 degrés.
1: Et puis, un moment historique en une de l'Écho Républicain.
0: Et oui, il va faire parler Henri IV. Philippe Charlier va donc reproduire la voix du roi dont la tête momifiée avait été retrouvée dans un grenier de Châteaudun. En page Chartres, les travaux d'été dans les écoles. Et puis en page Châteaudun, le campus de Nermont qui propose en cette rentrée un nouveau bachelor.
1: Allez, à tout à l'heure, Christophe.
0: À tout à l'heure.
1: Il est 6h32, on se retrouve toutes les 30 minutes pour l'actu locale, bien sûr. Prochain flash, ce sera 7h. Mike Smith et Anya Laurent sont de retour avec Drive Safe sur Internet.

My Smith, dernier single avec Near Around à l'instant, c'était Drive Safe. 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

0: 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La suite avec le retour des offres d'emploi, c'est avec Geoffrey tout de suite sur Intensité, juste avant d'écouter Casey and the Sunshine Band. C'est That's the Way I Like It. À tout de suite.
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2: Bienvenue sur Intensité, très bon vendredi. Voici quelques offres d'emploi près de chez vous. Une agence d'intérim recherche plusieurs profils sur Chartres, Gélinville, alentour. Elle recherche carrossier, opérateur de production, chauffeur SPL, maçon VRD, conducteur d'engin TP, soudeur, cariste, électrotechnicien. Sur la commune d'Auneau, elle recherche employé libre-service. Sur Ille-et-Combray, elle recherche employé libre-service également. Sur la Bazoches-Gouet, elle recherche un emballeur. Et enfin, sur les communes de Saint-Ville et Ouerville, un cariste. Et si vous êtes intéressé, vous pouvez appeler le 02 37 22 01 01. Très bonne journée à tous et à toutes sur Intensité. On se retrouve très vite pour de nouvelles offres.
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0: classique hein, de Casey and the Sunshine Band, That's the way I like it à l'instant. 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La suite avec le retour de Zao, MC Solar, c'est ce qui débarque dans quelques secondes, comme Caroline, bien sûr. C'est ce qu'on écoute juste après un nouveau point sur l'actu télé. A tout de suite.
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2: Sur votre plateau télé ce soir, la Corse, un cocker et des questions. Corsou, Mezzo Mezzo, un soir au Vélodrome avec Patrick Fiori sur France 3, concert. Les plus belles voix corses débarquent à Marseille pour rencontrer les grands noms de la chanson française. Les artistes insulaires et les grandes voix du continent se retrouvent au stade Vélodrome pour un spectacle hors norme avec 5000 choristes.

0: les billes sur Gulli, film avec Franck Dubosc et Marina Foïs. Tout commence à la SPA, un jeune cocker se morfond dans sa cage. Soudain apparaît un petit garçon aussi roux que lui, qui se ressemble, s'assemble. C'est le coup de foudre pour Boule et Bill, c'est le début d'une grande amitié. Pour les parents, c'est le début des ennuis.
1: L'expression « avoir une vie de chien », vous connaissez? Eh ben moi j'avais la pire qui soit. Et puis,
2: c'est celui-là que je veux.
3: On a la même couleur de poil.
4: J'ai dit pas de chien, mais quand je dis non, c'est non.
5: Tu vas l'appeler Bill?
2: Ouais, comme Bill l'éclair.
0: Le grand concours sur TF1, divertissement. Le grand concours fait sa rentrée avec Arthur et une pléiade de stars. Pour cette soirée spéciale, le plateau se transforme en arène avec Christophe Beaugrand, François Berléand, Boudère ou encore Camille Serre. Au programme, des questions inédites avec un seul but, l'emporter. Corsou, Mezzo Mezzo, un soir au Vélodrome avec Patrick Fury sur France 3, Boule et Bill sur Gulli et le grand concours sur TF1. Très belle soirée télé à tous.
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0: Bon vendredi sur Intensité, 28 août, les anniversaires de stars. Let's go girls, c'est Shania Twain qui fête aujourd'hui ses 61 ans. Énorme star de la country pop, 61 ans pour Shania Twain. Et pour fêter ça, eh bien, quoi de mieux qu'un bon gâteau pâtissier, une star de la pâtisserie et des réseaux sociaux fête son anniversaire. Si vous aimez la pâtisserie, vous le suivez peut-être. Il s'agit de Cédric Grolet qui fête aujourd'hui ses 41 ans. Happy birthday. Et on va continuer avec notamment des comédiens et du cinéma. On prend la direction des États-Unis pour ce premier anniversaire. Jack Black, l'acteur et humoriste américain, notamment star de Rock Academy ou encore dans son rôle de Po dans Kung Fu Panda, il fête aujourd'hui ses 57 ans. Et puis derrière la caméra, le réalisateur David Fincher qui fête aujourd'hui ses 64 ans. Happy birthday aussi à vous si vous êtes né un 28 août.
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0: 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Et 6h56, hein, vous êtes à l'écoute d'Intensité. Avant de retrouver l'essentiel de l'info, dans quelques minutes, on monte le son et on se réveille avec David Guetta et Gillo. Voici

0: Jennifer Lopez sur le son de David Guetta, Save Me Tonight à l'instant dans la matinale. Bon début de journée à l'écoute d'Intensité, votre radio en Eure-et-Loire. Un nouveau summer song, un son qui va vous emmener à la plage, c'est ce qui revient dans quelques secondes. Et avec la météo actuellement sur l'Eure-et-Loire, on est content d'aller à la plage. Avant ça, on fait un 360 de l'actu. C'est avec Clémence Lebary pour commencer avec l'info nationale.
1: Bonjour à tous, on vient de l'apprendre. Un soldat franco-colombien de la Légion étrangère française a été enlevé début août en Colombie. En permission dans son pays d'origine, il circulait dans une région contrôlée par la guérilla. Les responsables présumés sont des dissidents des FARC aujourd'hui dissous. Ils l'auraient enlevé après avoir réalisé qu'il appartenait à la Légion étrangère française. Le bilan s'alourdit encore au Népal. Après la coulée de boue dévastatrice de mercredi, 469 personnes sont mortes selon la police népalaise. Les autorités chinoises ont pour leur part fait état de 3 morts sur le territoire du Tibet, portant le bilan provisoire total de la catastrophe à au moins 472 morts et plus de 1400 disparus. Les habitants de Kherson en Ukraine appelés à évacuer la ville, un appel lancé par les autorités locales pour se protéger des frappes russes. Le gouverneur régional a pointé le risque de voir la ville sans électricité ni chauffage pendant une longue période. En France, la façade est du pays toujours en proie aux orages. 7 départements sont toujours en vigilance orange. Du Bas-Rhin au Rhône, la Corse, elle, est encore en alerte canicule. Sébastien Lecornu veut lancer un choc de reconstruction à Mayotte. Le Premier ministre a achevé hier sa visite sur l'archipel plus d'un an et demi après le passage du cyclone Chido. Il a ainsi indiqué que l'État accorderait une plus grande proportion d'avances financières aux collectivités. Sébastien Lecornu a aussi assuré qu'il espérait que des opérations de reconstruction démarrent d'ici le mois de février. Le député de la France Insoumise, Sébastien Delogu, convoqué pour outrage le 13 novembre prochain. Il a été entendu pendant 8 heures dans le cadre d'une garde à vue. En cause, son altercation avec des policiers lundi à Marseille. 3 fonctionnaires de police ont ainsi déposé plainte pour outrage à personne dépositaire de l'autorité publique. Sébastien Delogu a également déposé plainte pour outrage. Et puis on termine avec l'un des jeux les plus attendus de l'année. Les premières images de GTA 6 ont été dévoilées officiellement hier sur Netflix dans un clip de près de 30 minutes. Il nous fait ainsi découvrir les deux héros ainsi que la ville fictive de Vice City inspirée de Miami. Excellent début de journée à tous.
0: Merci Clémence, à tout à l'heure, on se retrouve dans une heure et on continue avec l'info locale signée Christophe Blondel cette fois-ci. Bonjour Christophe.
2: Salut Jérôme, bonjour à tous. La culture prend d'assaut l'espace public ce week-end à Bonneval. Le festival Fenêtre sur rue s'installe dans toutes les communes et investit de nouveaux lieux comme la Maison des Artisans d'Art. Au menu des deux jours suivants, marionnettes, clowns et déambulations en tout genre, ne ratez pas. Demain matin, la compagnie Flamma et son spectacle Sorcière, place de la Grève. L'ensemble des festivités est totalement gratuit. Protéger la biodiversité locale, c'est la mission renforcée de la SPDA. L'association vient d'obtenir l'agrément de la Ligue de protection des oiseaux. Son espace naturel, baptisé le Jardin du Souvenir, sert désormais de refuge officiel pour les hérissons, amphibiens et insectes du secteur. Notre reportage complet dans les journaux de la demi. La contestation se poursuit contre l'autoroute A154. La Confédération paysanne et ses alliés appellent donc à un rassemblement demain après-midi à Gaville-Oisem. Rendez-vous dès 15h sur l'aire de jeu pour ce goûter militant. En cette période de sécheresse, le syndicat exige l'arrêt définitif des projets d'artificialisation des sols. Également sommaire cette fin de saison pour les estivales de Châteaudun. Le groupe DTL System monte sur scène ce soir à 20h30 place du 18 octobre pour un concert entre compositions originales et grands standards du reggae. Dans vos agendas également, annulé le mois dernier en raison du risque incendie, le feu d'artifice de maintenant est tiré. Ce soir, le spectacle pyrotechnique débutera donc à 21h30 depuis le golf avec une vue dégagée depuis les jardins du château. Et puis du basket pour finir, ce 4e match de préparation pour le Séchartre Métropole Basket. Toujours en effectif réduit après la défaite face à Angers. Les hommes de Guillaume Lepape se déplacent donc à Meudon pour y affronter Val-de-Seine.
0: Un coup d'œil aux prévisions météo pour ce vendredi.
2: Et on reste prudent avec des averses orageuses. Une vigilance jaune toujours en cours, tant qu'il restera instable cet après-midi, sous des températures allant de 20 à 21 degrés. Amélioration progressive ce week-end avec un retour des éclaircies dès dimanche et des maximales avoisinant les 23 degrés.
0: Et une démarche historique, c'est ce qui fait la une de l'École républicaine.
2: Avec ce titre, il va faire parler Henri IV. Philippe Charlier va donc reproduire la voix du roi dont la tête momifiée avait été retrouvée dans un grenier à Châteaudun. En page Chartres, les travaux d'été dans les écoles et puis en page Châteaudun, le campus de Nermont qui propose en cette rentrée un nouveau bachelor.
0: Merci. Merci Christophe, on se retrouve à 7h30.
2: À tout à l'heure.
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0: 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Le son des vacances avec Gloria et Stéphane. Voici Dr Beat dans la matinale.

0: Le summer song, le son de l'été, le son des vacances, le son qui vous emmène à la plage chaque début d'heure, vous le savez, évidemment, sur Intensité avec Gloria et Stéphane, à l'instant, Dr Beat, un son qui rappelle des souvenirs, hein. Ouais, ça date de 1984, hein. Très belle année d'ailleurs au passage. La suite avec le retour de Bruno Mars, I Just Might. L'horoscope débarque aussi dans quelques instants, à tout de suite.
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0: Bruno Mars sur Intensité avec l'excellent I Just Mind. On vous rappelle, le festival Starter arrive très prochainement. Avec une première soirée, ce sera le vendredi 18 septembre avec les Têtes ou encore Go Vincers. La venue aussi de d'Anakil ou encore Caravan Palace au programme.
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0: Le festival Starter, l'occasion de faire la fête en pensant à la planète. Voilà, c'est le programme et le leitmotiv de ce nouveau festival qui aura lieu au château de Courtalin les 18, 19 et 20 septembre prochains. Vous avez entendu la programmation de la première soirée le vendredi. Le lendemain, ça va monter crescendo aussi avec Love and Furies par exemple ou encore la venue de Ben L'Oncle Soul. Jérémy Frérot. La venue également de Zoufri Maracas ou encore Synapson. Et puis le lendemain, une partie du groupe Trio sera là puisque Guise sera sur scène.

0: d'ailleurs, qui sort un nouveau single aujourd'hui. Et puis à la venue également de Boulevard Désert. 15 concerts, 200 exposants engagés dans un monde plus durable, 10 conférences autour du climat, une collecte pour le vivant et d'ores et déjà lancée dans ce cadre du festival Starter, mais aussi un village d'animation, marché de producteurs, des spectacles, bref, un week-end à vivre en famille ou entre amis. Toutes les infos, programmes et billetteries sont à retrouver sur starter.fr. La suite avec le retour de l'horoscope, c'est ce qui débarque sur Intensité, juste avant d'écouter Biffy Clairo et Space dans la matinale. À tout de suite.
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3: En ce vendredi, les béliers, les actions utiles que vous menez apaisent vos tensions et celles des autres. Amis taureaux, votre optimisme remonte encore d'un cran. C'est le moment de profiter pleinement des bonnes choses de la vie. Gémeaux, c'est en vous fiant à votre intuition et en vous montrant sûr de vous que vous saurez vous démarquer des autres. Cancer, un secret partagé crée un lien fort aujourd'hui. Lion, vous obtenez un petit avantage mérité. Les vierges, une aide extérieure va vous aider à chasser définitivement un problème. Balance, lâchez vos listes et allez vous amuser. Les scorpions, une rencontre pourrait changer vos plans. Sagittaire, accordez-vous des moments de pause pour décompresser et pour profiter de vos proches. Les capricornes, vous apportez aujourd'hui une touche de glamour dans votre quotidien. Verseau, votre audace paie, continuez comme ça. Et puis poisson, l'ambiance est dynamisante et riche en discussions.
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2: Il est 7h25 et vous êtes à l'écoute d'Intensité. L'info est de retour dans quelques minutes. Ce sera Christophe Blondel pour le journal avant d'écouter Another. A tout de suite.
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2: 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Excellent début de journée à l'écoute d'Intensité, il est 7h30, l'heure de faire un point complet avec l'info locale signée Christophe Blondel.
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13: À goûter paysan contre la 154 au menu demain à Gaville, fenêtre sur rue qui anime Bonneval ce week-end et puis concert et feu d'artifice pour finir les vacances d'été en Eure-et-Loire.
2: Salut Christophe.
13: Salut Jérôme, bonjour à tous.
2: Une nouvelle étape dans la contestation contre le projet d'autoroute A154 en Eure-et-Loire.
13: La Confédération Paysanne et ses partenaires appellent donc à un rassemblement demain après-midi à Gaville-Oisem. Ses opposants organisent donc un goûter paysan militant dès 15h sur l'aire de jeu de la commune. En cette période de forte chaleur, le syndicat agricole réclame l'arrêt des projets d'artificialisation des sols et la préservation des terres agricoles du département. Plusieurs maires impactés et représentants associatifs doivent prendre la parole. La semaine dernière, sur une trentaine, nous évoquions les difficultés rencontrées par le refuge SPDA et ses pensionnaires suite aux vagues de chaleur successives. Refuge animalier indépendant de Serras-Dreux qui s'est adapté avec un plan canicule qui s'est développé pour éviter

0: s'inscrire dans la préservation du milieu naturel dans lequel on se trouve. Et en fait, voilà, c'était valoriser ces points d'aide de la faune sauvage et locale.
1: Cet espace naturel appelé le jardin du souvenir est situé en pleine campagne. Il sert de sanctuaire pour les oiseaux, insectes, hérissons, papillons ou encore grenouilles. Joëlle Corbin est la directrice de la SPDA.
0: On a une zone dans le refuge, une zone naturelle qu'on essaie de laisser à l'état naturel de façon à ce que ça puisse être un endroit où les oiseaux font leur nid, où on a mis des arbres à insectes, des points d'eau très importants de façon à pouvoir offrir de l'eau à tous les animaux de la faune sauvage. Donc c'est une zone naturelle avec des arbustes feuillus et on évite de tondre cette zone pour laisser des endroits où la faune peut se réfugier.
1: Et c'est dans ce cadre de verdure qu'une portée de hérisson a été trouvée au refuge cet été, puis prise en charge par une association spécialisée.
0: Il y a quelques semaines, sous une niche à l'ombre, en soulevant la niche, il a trouvé une portée. C'est important pour nous aussi de prendre soin des petits animaux. Malgré tout, ça fait partie de la vie du refuge.
1: À noter que cet espace est inaccessible aux chiens du refuge pour laisser le site paisible. Il est entretenu par une poignée de bénévoles verts impliqués. Ils ont notamment la charge de laisser des espaces en friche ou encore d'y planter et tailler des arbustes.
2: Et voilà pour ce reportage signé de Jade Bir.
3: Du théâtre, du cirque et de la musique au détour d'une ruelle. C'est le retour du festival Fenêtre sur rue dès aujourd'hui à Bonneval.
2: Et oui, pendant deux jours, la petite Venise de Beauce transforme donc son centre-ville en une vaste scène à ciel ouvert de la place des Halles au square à Westerham. Toutes les représentations sont gratuites, ouvertes à tous. Ce soir, demain soir, vous pourrez aussi profiter de dîners, concerts, de jazz chez les restaurateurs partenaires. Une belle idée sortie en famille pour ce week-end, d'autant qu'il y aura également un feu d'artifice pour ce dernier rendez-vous des festives à Nogent-le-Rotrou. C'est Hydras Project qui est au programme. Les six musiciens rendent hommage au groupe californien Toto en reprenant leurs plus grands titres comme Africa, Rosanna, Hold the Line. Le tout dans une ambiance pétillante et conviviale. Début du concert à 18h30, place Saint-Paul.
3: La saison des estivales se clôture aussi à Châteaudun.
2: Ouais, au programme Tutti El System et leur chanson reggae, groupe qui interprète avec énergie, passion des titres de leur répertoire, mais aussi les plus grands succès internationaux. Rendez-vous donc à 20h30, place du 18h30, pour terminer ces estivales en beauté. Et puis à maintenant, le feu d'artifice également du 14 juillet, annulé en raison du risque incendie, est reporté à ce soir. Il sera donc tiré depuis le golf, visible depuis les jardins du château de Maintenon dès 21h30. Spectacle qui vient clôturer le marché artisanal qui ouvre donc à 11h sur la place du château.
3: On continue avec du sport et du basket. Quatrième match de préparation pour le CCMBM, toujours en effectif réduit.
2: Ouais, comme mercredi, lors de la défaite 80-66 face à Angers, les hommes de Guillaume Lepape viennent donc en nombre limité à Meudon pour affronter Val-de-Seine. Chartrain qui joueront ensuite encore deux matchs amicaux la semaine prochaine. Et puis ce quatrième match pour l'US Orléans, c'est du foot pour leur deuxième réception du championnat. Les Orléanais sont donc composés à Roche-sur-Yon, toujours invaincus, victorieux de Fleury 2-0 la semaine dernière. Les hommes d'Hervé Della Magrior vont devoir s'appliquer pour espérer battre les troisièmes du classement. C'est à 14h45 au stade de la Co-Source.
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3: Allez, merci Christophe. Il est 7h36, vous êtes sur Intensité. L'info locale, vous la retrouvez en continu sur intensité.net, tout comme les idées sorties. Les idées sorties, d'ailleurs, on va en reparler dans quelques minutes avec le retour de l'agenda et puis des prévisions météo pour cette fin de semaine. Nous sommes le 28 août et voici le retour d'Enozer.

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1: Et pas mal d'averses pour aujourd'hui au programme, Christophe.
2: Exactement, une météo avec des averses orageuses, vigilance jaune toujours en cours. Et pour cet après-midi, encore de l'activité donc électrique.
1: À 17 degrés en moyenne actuellement.
2: Oui, 17 degrés, c'est pour commencer la journée. Il fera 20 à 21 degrés cet après-midi. Demain, grisaille et légères ondées avec des valeurs comprises entre 17 et 21 degrés. Dimanche, ciel légèrement voilé, mais le soleil sera de retour. Il fera 19, donc à 23 degrés.
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2: Allez, l'agenda pour commencer avec la braderie des commerçants. À Nogent-le-Rotrou, c'est aujourd'hui, demain évidemment, dans le cœur de ville de Nogent-le-Rotrou. À Bonneval, fenêtre sur rue, hein, je vous le disais dans ce journal. Aujourd'hui et demain, avec des spectacles art de la rue, un peu partout en centre-ville. Du côté de la Loupe, cet atelier, les oiseaux dans l'art, c'est à la Microfolie, atelier gratuit, donc de 10h à midi. Et puis, on termine à Cloix avec le loto de l'USCD. C'est au centre socio-culturel. Rendez-vous donc à 20h ce soir.
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1: Merci Christophe, il est 7h41 sur Intensité avec le retour de Tears for Fears, Head Over Heels, c'est ce qu'on écoute tout de suite dans la matinale. On va reparler évidemment idées sorties, cadeaux, plein de bonnes choses avec le retour du jeu du code barre cette semaine depuis lundi. 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

0: de la dernière Coupe du Monde, hein, Burna Boy et Shakira, Die Die à l'instant, sur Intensité, la radio de la Loire. 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
0: Et surtout, surveillez votre téléphone entre 8h et 8h15. La suite avec le retour de Oria, tout de suite, soirée mondaine. C'est ce qu'on écoute dans la matinale. Bon réveil, bon petit déj, j'ai plein de courage pour la dernière journée de la semaine.

0: 7h52 sur Intensité, si on quitte la soirée mondaine. Doria pour rejoindre la rédaction dans une poignée de secondes. Hein. Vous restez avec nous sur Intensité, ce sera 8h. On va aussi écouter John Maman avec Love Life. C'est ce qui arrive juste avant l'actu. A tout de suite.
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0: Vous êtes à l'écoute d'Intensité ici, il est 8h01 dans la matinale avant d'écouter un nouveau Summer Song, le son des vacances avec Deoro dans quelques instants. Enfin, un point sur l'actu locale sur Intensité. Ce sera Christophe Blondel dans quelques secondes. Avant ça, l'info nationale est assurée par Clémence Lobary.
1: Bonjour à tous. Un soldat de la Légion étrangère française retenu en otage en Colombie. Un caporal franco-colombien engagé dans l'armée depuis 4 ans a été enlevé début août alors qu'il était en permission dans son pays. Il se trouvait dans une zone contrôlée par la guérilla. Les responsables présumés seraient en effet des dissidents des FARC aujourd'hui dissous. Et ces rebelles auraient enlevé le soldat après avoir réalisé qu'il appartenait à la Légion étrangère française. La peur d'une nouvelle catastrophe entre le Népal et le Tibet, 2 jours après la coulée de boue dévastatrice. La Chine alerte sur le risque de rupture d'une vaste retenue d'eau dans la zone touchée. Cela pourrait provoquer une importante crue en aval et des dégâts supplémentaires. En attendant, le bilan, lui, s'est encore alourdi, avec au moins 472 morts et plus de 1400 disparus au Népal et au Tibet. Les orages menacent encore l'est de la France. 7 départements sont en vigilance orange ce matin aux orages du Bas-Rhin au Rhône. Ces intempéries pourraient être accompagnées de chutes de grêle et de fortes rafales de vent. A noter que la Corse, elle, est encore en alerte orange canicule. Dette publique, réforme des retraites, bilan macroniste. Le MEDEF a organisé hier un débat économique à Roland-Garros en marge de l'université d'été des grands patrons. Débat qui a réuni 7 candidats à la présidentielle. Marine Le Pen, Bruno Retailleau, Édouard Philippe, Gabriel Attal, Raphaël Glucksmann, Marine Tondelier et Jean-Luc Mélenchon. Le football, Paris, Lens, Lille, ils connaissent leurs adversaires pour la phase de Ligue de la Ligue des Champions. Le tirage au sort, c'était hier. Manchester City se dressera sur la route du Paris Saint-Germain et de Lens. Les Parisiens accueilleront aussi Barcelone et iront défier l'AS Rome. Les Lensois, eux, iront à Liverpool. Et programme copieux pour les Lillois aussi, qui joueront sur la pelouse d'Arsenal, vice-champion d'Europe, et qui recevront l'un des favoris, le Bayern Munich. Et puis, vous allez être nombreux sur les routes aujourd'hui et demain. C'est le dernier week-end de vacances scolaires. Bison futé, voie rouge sur tout le pays dans le sens des retours pour ce vendredi. En Île-de-France, les premiers ralentissements sont attendus dès le début de l'après-midi. Excellent début de matinée à tous.
0: On poursuit sur Intensité avec l'info locale signée Christophe Blondel ce matin. Salut Christophe.
2: Salut Jérôme, bonjour à tous. La culture s'invite dans la rue ce week-end à Bonneval. Le festival Fenêtre sur rue investit les places et les nouveaux espaces de la commune comme la maison des artisans d'art au programme ce vendredi et samedi. Déambulation, marionnettes, clowns et spectacles vivants pour valoriser le patrimoine local. Ne manquez pas demain matin le spectacle Sorcière de la compagnie Flamma sur la place de la Grève. L'ensemble des animations donc est gratuit tout au long de ce week-end. La SPDA au chevet de la faune sauvage, cela fait suite à l'obtention d'un agrément auprès de la Ligue de protection des oiseaux avec son espace naturel appelé le Jardin du Souvenir situé en pleine campagne. Ce sanctuaire sert de refuge donc aux oiseaux, insectes, hérissons, papillons, encore grenouilles. C'est notre reportage. Nouvelle étape dans la contestation contre le projet d'autoroute à 154 en Eure-et-Loire. La Confédération paysanne et ses partenaires appellent à un rassemblement. Demain après-midi à Gaville-Oisem, les opposants organisent un goûter paysan militant dès 15h sur l'aire de jeu de la commune. En cette période de forte sécheresse, le syndicat agricole réclame l'arrêt des projets d'artificialisation des sols et la préservation des terres agricoles du département. La saison des estivales se clôture à Châteaudun au programme de TL System et leur chanson reggae. Le groupe interprète avec énergie et passion des titres de leur répertoire, mais aussi les plus grands succès internationaux. Rendez-vous donc à 20h30, place du 18 octobre. Maintenant, le feu d'artifice du 14 juillet qui avait été annulé à cause des risques incendies est reporté à ce vendredi. Il sera donc tiré depuis le golf et visible depuis les jardins du château de Maintenon dès 21h30. Et puis le basket, ce 4e match de préparation pour le CCMBM, toujours en effectif réduit comme mercredi lors de la défaite face à Angers. Les hommes de Guillaume Lepape viennent donc en nombre limité à Meudon pour affronter Val-de-Seine.
0: Les prévisions météo de cette fin de semaine, Christophe.
2: Et bien encore des averses orageuses ce matin. Vigilance jaune toujours maintenue cet après-midi. Un temps encore instable et électrique. 17 degrés en moyenne en ce moment. 20 à 21 cet après-midi. Demain, grisaille et légère ondée avec des valeurs comprises entre 17 et 21 degrés.
0: Et puis, un moment historique en une de l'Écho Républicain.
2: Et oui, il va faire parler Henri IV. Philippe Charlier va donc reproduire la voix du roi dont la tête momifiée avait été retrouvée dans un grenier de Châteaudun. En page Chartres, les travaux d'été dans les écoles. Et puis en page Châteaudun, le campus de Nermont qui propose en cette rentrée un nouveau bachelor.
0: Merci Christophe.
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0: À tout à l'heure, évidemment. On se retrouve à partir de 8h30 pour le retour de l'info. D'ici là, un nouveau Summer Song. On part à la plage avec Deoro et Baila à l'instant dans la matinale.

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1: Bientôt 8h10, hein, vous êtes à l'écoute d'Intensité. On va jouer au jeu du code-barre dans une poignée de secondes avec 5 codes-barres à disposition. On en scanne un, on évite celui qui est perdant. Et à partir de là, on peut aller faire ses courses un peu moins chères dans son Intermarché préféré. Le jeu du code-barre revient dans quelques minutes. Hein, vous restez avec nous. Dernier single de My Smith accompagné de Neil Round, c'est Drive Safe. Et on écoute ça dans le prochain quart d'heure, hein, sur Intensité. Restez avec nous. Les offres d'emploi sont aussi dans les starting blocks. Ne manquez pas aussi le retour de l'info à partir de 8h30. A tout de suite.
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0: Mike Smith et Neil Around à l'instant sur Intensité Drive Safe. Montez le son, on va jouer au jeu du code barre dans quelques instants, juste après les offres d'emploi signées Geoffrey.
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2: Bienvenue sur Intensité, très bon vendredi. Voici quelques offres d'emploi près de chez vous. Une agence d'intérim recherche plusieurs profils sur Chartres, Gélinville, alentour. Elle recherche carrossier, opérateur de production, chauffeur SPL, maçon VRD, conducteur d'engin TP, soudeur, cariste, électrotechnicien. Sur la commune d'Auneau, elle recherche employé libre-service. Sur Illiers-Combray, elle recherche employé libre-service également. Sur la Bazoches-Gouet, elle recherche un emballeur. Et enfin, sur les communes de Saint-Ville et Ouerville, un cariste. Et si vous êtes intéressé, vous pouvez appeler le 02 37 22 01 01. Très bonne journée à tous et à toutes sur Intensité. On se retrouve très vite pour de nouvelles offres.
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0: Allez, merci Geoffrey, à tout à l'heure évidemment. Vous restez à l'écoute d'Intensité, le jeu du code barre qui revient avec les Intermarchés du département. Vous le savez, des chèques cadeaux Intermarché de 10 à 100 euros cash à gagner chaque semaine. Mais le principal objectif évidemment, c'est d'éviter le code barre à 0 euros. Et on va une nouvelle fois jouer ce matin avec Françoise qui est avec nous. Bonjour Françoise.
3: Bonjour.
0: Vous habitez Prunelle-Gillon, c'est ça ?
3: Tout à fait.
0: Avant, vous étiez secrétaire, mais maintenant, vous êtes tranquille à la retraite, mais ce qui ne vous a pas empêché de partir en vacances. Dans quel coin de la France vous êtes partie, vous, Françoise ?
3: Je suis allée à Lège-Cap-Ferré.
0: D'accord, super. Bon, ça s'est bien passé, la météo était là, tout va bien ?
3: Très bien, parfait. Hier, j'étais avec les petits-enfants qui habitent ici.
0: Ah, bah, super.
3: Une journée formidable à la tanière.
0: À la tanière, ok, super. Donc, vous en avez profité. Vous avez combien de petits enfants ?
3: Oula, j'en ai 9, plus
0: oula,
3: ceux d'une famille recomposée, donc vous voyez, j'ai de quoi faire.
0: Il y a du monde, ça marche. Donc, quand tout le monde débarque à la maison, ça fait un peu de bruit. Bon, bah, vous ferez des bisous à tout le monde. Bah, vu que la famille est passée, il y a peut-être besoin de recharger le frigo, du coup.
3: Ah, ouais, ça serait bien, oui.
0: Et bah, Françoise, si vous êtes avec moi, vous allez pouvoir tenter votre chance. 5 codes barres à votre disposition. Ok, de 1 à 5. Vous souhaitez scanner lequel ? Évidemment, évitez le code barre perdant, je compte sur vous. Hein. Ok ?
3: Allez, oui. Donc, le 3.
0: Le 3. 1, 2, 3, tac. C'est parti, on y va.
1: 10 euros. 20 euros. 30 euros. 40 euros.
0: C'est bien ça, Françoise.
1: 50 euros. 60 euros.
3: Non.
1: 70 euros.
3: Oh.
1: 80
3: oh.
1: euros. 90 euros.
0: Calmez-vous, Françoise.
1: 100 euros.
0: Eh ben, 100 euros, Françoise. Bravo, bravo, bravo.
3: Oh, merci.
0: C'est les petits-enfants qui vous ont porté chance. Voilà, vous leur ferez.
3: Merci beaucoup.
0: Vous leur ferez encore un plus gros bisou de notre part. Du coup, 100 euros cash, rien que pour vous, Françoise. Bravo, bravo, bravo.
3: D'ailleurs, j'embrasse mes enfants, mes petits-enfants, tout le monde. Merci, merci.
0: Et bien, avec grand plaisir, Françoise. Vous allez en profiter dans quel Intermarché ?
3: Allez, Vauve ou Chartres, je sais pas.
0: À Vauve ou à Chartres, ça marche. Et ben, on fait un petit clin d'œil aux équipes des Intermarchés de ces deux villes,
3: oui,
0: Vauve et Chartres.
3: Merci, merci.
0: Et donc,
3: merci
0: vous allez pouvoir vous pointer à la caisse, faire un grand sourire au caissier ou à la caissière. Ils vous font une réduction de 100 euros. Bravo, Françoise.
3: Oh là, je suis folle de joie.
0: 100 euros cash derrière le code barre numéro 3. C'était la bonne décision ce matin. Bravo, Françoise. Je vous souhaite une très bonne journée.
3: Merci, merci, Jérôme. Merci à toute l'équipe.
0: Avec plaisir. Bonne journée. Au revoir.
3: Au revoir.
0: Allez, comme Françoise, vous venez jouer avec nous chaque semaine de Jeux du Code Barre. Ça reviendra très très vite évidemment hein, sur Intensité, vous le savez. Le Jeu du Code Barre avec les Intermarchés du département, partenaire officiel bien sûr. La suite avec le retour de Joan Jett, I Love Rock'n'Roll, gros souvenir. C'est ce qu'on écoute tout de suite sur Intensité.

John Jett sur Intensité. I love rock and roll dans la matinale. Il est 8h25 et j'espère que tout va bien. On va rester dans le rock dans quelques instants avec Muse. Night Shift Superstar, c'est ce qu'on va écouter dans le prochain quart d'heure.

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0: Il est 8h30 et vous êtes à l'écoute d'Intensité. On continue avec l'info locale présentée par Christophe Blondel.
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5: Des animaux sauvages aussi hébergés par la SPDA Serrazreux. Bonneval retrouve le festival Fenêtre sur rue et puis un concert reggae ce soir à Châteaudun.
0: Salut Christophe.
5: Et salut Jérôme, bonjour à tous.
0: La semaine dernière sur notre antenne, nous évoquions les difficultés rencontrées par le refuge SPDA et ses pensionnaires suite aux vagues de chaleur successives.
5: Ouais, ce refuge indépendant de Serrazreux entre Chartres et Dreux s'est donc adapté avec un plan canicule développé pour éviter le coup de chaud aux chiens et chats qu'elle reçoit. Mais la SPDA ne s'arrête pas là dans ses missions, elle protège également la faune sauvage. Cela fait suite à l'obtention d'un agrément auprès de la Ligue de protection des oiseaux.
10: Le refuge, on a aussi une mission de préserver la nature et la biodiversité.
14: Une mission ancrée dans les valeurs du refuge SPDA depuis longtemps. Si l'agrément a été obtenu fin 2025, il vient surtout récompenser et concrétiser un travail mené en équipe sur le site à Serrazreux.
10: Notre mission de sauvetage des animaux, conformément à nos statuts et à nos obligations réglementaires, elle doit s'inscrire dans la préservation du milieu naturel dans lequel on se trouve. Et en fait, voilà, c'était valoriser ces points d'aide de la faune sauvage et locale.
14: Cet espace naturel appelé le jardin du souvenir est situé en pleine campagne. Il sert de sanctuaire pour les oiseaux, insectes, hérissons, papillons ou encore grenouilles. Joëlle Corbin est la directrice de la SPDA.
10: On a une zone dans le refuge, une zone naturelle qu'on essaie de laisser à l'état naturel de façon à ce que ça puisse être un endroit où les oiseaux font leur nid, où on a mis des arbres à insectes, des points d'eau très importants de façon à pouvoir offrir de l'eau à tous les animaux de la faune sauvage. Donc c'est une zone naturelle avec des arbustes feuillus.

0: des espaces en friche ou encore d'y planter et tailler des arbustes.
1: Le reportage signé de Jade Bihan. Dans le reste de l'actu de ce vendredi, face à la canicule et au risque d'artificialisation des sols, le projet d'autoroute A554 fait de nouveau réagir dans le département. La Confédération paysanne organise donc demain après-midi une mobilisation sous la forme d'un goûter militant. Rendez-vous donné à 15h sur l'aire de jeu de Gaville pour échanger avec les riverains, réclamer l'abandon du projet autoroutier au profit de la sauvegarde garde du foncier agricole et de la ressource en eau. Des prises de parole d'élus d'associations sont aussi prévues sur place. La culture s'invite dans la rue ce week-end à Bonneval. Le festival Fenêtre sur rue investit donc les places et les nouveaux espaces de la ville, comme la maison des artisans d'art. Au programme aujourd'hui et demain, déambulations, marionnettes, clowns et spectacles vivants afin de valoriser le patrimoine local. Ne manquez pas d'ailleurs demain matin le spectacle sorcière de la compagnie Flamma sur la place de la Grève. Ensemble, des animations donc gratuites.
2: La saison des estivales se clôture aussi à Châteaudun.
1: Oui, avec au programme le groupe 2TL System et leur chanson Reggae, qui interprètent donc avec énergie et passion des titres de leur répertoire, mais aussi les grands succès internationaux du reggae. Rendez-vous donc à 20h30, place du 18 octobre.
2: Le dernier rendez-vous aussi des festives à Nogent-le-Rotrou, c'est Hydra's Project qui est au programme.
1: Et on retrouve donc sur scène 6 musiciens pour un hommage au groupe californien Toto, qui reprend donc les plus grands hits comme Africa ou Rosanna, le tout dans une ambiance évidemment pétillante et conviviale. C'est place Saint-Paul à 18h30 et puis vous en prenez plein les yeux, plein la bouche également. Maintenant, avec le feu d'artifice du 14 juillet qui est reporté à ce soir, tiré depuis le golf. Il est donc visible depuis les jardins du château dès 21h30. Ce spectacle pyrotechnique qui vient clore le marché artisanal qui est ouvert depuis 11h sur la place du château.
2: On continue avec du sport et du basket. Quatrième match de préparation pour le CCMBM, toujours en effectif réduit.
1: Et oui, le deuxième de la semaine, après mercredi et cette défaite face à Angers, 80-66, les hommes de Guillaume Le Pape enchaînent et sont toujours en nombre limité à Meudon, donc pour affronter Val-de-Seine. Les Chartrains qui auront encore deux matchs amicaux la semaine prochaine. Et puis du foot avec ce quatrième match pour l'US Orléans, deuxième réception du championnat pour les Orléanais qui accueillent La Roche-sur-Yon, toujours invaincu et troisième au classement. Coup d'envoi au stade de la Source à 14h45.
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2: Il est 8h36, merci à l'ensemble de la rédaction. Merci Christophe, on se retrouve pour un point météo et l'agenda cet après-midi dans la matinale. Bon petit déj.

0: invité, l'excellent Night Chips Superstar.
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0: Et on vous rappelle que l'infotrafic est un petit peu en sommeil en cette période estivale, mais on reste en alerte dès lors qu'il se passe quelque chose sur votre trajet, et c'est le cas dans la région de Bailleul-Pin. Soyez prudents entre Magny et Le Breuil sur la départementale 30.2. Un accident est actuellement en cours et la route était coupée à la circulation. C'est ce que nous a dit Romain tout à l'heure au standard. On le remercie. 02 37 45 4000. N'hésitez pas à faire comme lui. Si vous avez quelque chose à nous signaler, 02 37 45 4000. Et donc, accident sur la D30.2, l'axe qui relie Bailleul-Pin à Nonvilliers-Grand-Houx, à Pontvilliers, et donc c'est entre Le Breuil et donc Magny sur la D30.2. La route était coupée selon Romain tout à l'heure, donc soyez prudents dans ce secteur.
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0: On jette un coup d'œil aux conditions météo pour cette fin de semaine.
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0: Et ce ne sera pas génial pour ce vendredi, Christophe.
3: Oui, on commence à être habitué à ce temps avec des averses orageuses, vigilance jaune encore maintenue pour la matinée, toujours une instabilité électrique et quelques averses cet après-midi.
0: Et la canicule est loin derrière nous. Hein.
3: Oui, effectivement, il a fait plus frais pour ce matin avec 17 degrés en moyenne, et cet après-midi, le mercure aura du mal à s'élever puisqu'il fera 19 degrés par exemple à La Loupe, 20 degrés à Broux, Bonneval, Cloyes et donc Janville, 21 degrés à Chartres, Nogent-le-Rotrou et Épernon, 22 degrés du côté de Dreux.
0: Et le week-end dans le viseur.
3: Alors, ça sera pas génial demain avec de la grisaille, de légères ondées, 17 à 21 degrés. C'est mieux dimanche, ciel légèrement voilé, soleil qui fera son retour, il fera 19 à 23 degrés.
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0: On vous parlait de concerts dans les infos, par exemple du côté de Nogent-le-Rotrou, encore Châteaudun. Il y aura aussi un concert à Saint-Hilaire-sur-Yerres avec les estivales Soundovka. C'est à 19h donc ce soir au café associatif chez Odette, donc à Saint-Hilaire-sur-Yerres.
3: À Nogent-le-Rotrou, le bon plan de cette rentrée, c'est la braderie des commerçants. C'est donc aujourd'hui et demain dans votre centre-ville.
0: À profiter évidemment de Chartres en lumière à la tombée de la nuit pour admirer tous les monuments illuminés en centre-ville de Chartres, évidemment. Profitez-en.
3: Et puis maintenant le marché artisanal ouvert tout au long de la journée sur la place devant le château avant le feu d'artifice en début de soirée.
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0: À tout à l'heure, Christophe.
3: À tout à l'heure.
0: Il est 8h42 sur Intensité. Retour de l'info avec la rédaction, ce sera 9h. Voici Gorillaz.

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1: Il est 8h52 et vous êtes à l'écoute d'Intensité, changez rien, en ensemble évidemment jusqu'à 10h.
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1: Reprise de la Star League, très très vite hein, sur Intensité, on va vous reparler de tout ça. 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On en reparlera évidemment très largement ici sur Intensité, partenaire officiel du CCMHB. La suite avec le retour de Pierre Demar. Je pense à vous, c'est ce qui arrive juste avant l'actu de 9h sur Intensité. Il est 8h53, à tout de suite.
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0: Pierre Demarre, et je pense à vous un instant sur Intensité. On poursuit avec le retour de l'actu, évidemment. Christophe Blondel dans quelques instants pour l'info locale et l'info nationale et internationale avec Clémence Le Barry. Il est 9h sur Intensité. Bonjour Clémence.
1: Bonjour à tous. Une nouvelle alerte aux inondations au Népal. Elle a été lancée par la police népalaise après avoir été informée de la rupture d'un lac au Tibet. Les opérations de sauvetage sont suspendues. Depuis hier, la Chine alertait sur le risque de rupture d'une vaste retenue d'eau dans la zone touchée par la coulée de boue dévastatrice de mercredi. Retenue qui avait été créée par la rupture du glacier. Un soldat franco-colombien de la Légion étrangère française a été enlevé début août en Colombie. En permission dans son pays d'origine, il circulait dans une région contrôlée par la guérilla. Les responsables présumés sont des dissidents des FARC, aujourd'hui dissous. Il l'aurait enlevé après avoir réalisé qu'il appartenait à la Légion étrangère française. Les intempéries menacent l'est de la France. 7 départements du Rhône au Bas-Rhin sont en alerte orange aux orages aujourd'hui. Météo France prévoit également de fortes rafales de vent et un risque de chute de grêle. La Corse est encore en vigilance orange canicule. Le pic de chaleur est d'ailleurs toujours marqué sur les 2 départements de l'île de Beauté. Et déjà hier, un violent orage a frappé l'Île-de-France. La pluie, la grêle et le vent se sont abattus en fin de journée sur la région francilienne, provoquant des dégâts matériels et de fortes perturbations dans les transports. C'est un week-end politique qui s'annonce. Ça commence aujourd'hui avec le début à Blois de l'université d'été du Parti Socialiste. La présence de Raphaël Glucksmann et de François Hollande est attendue pour cette première journée. Et puis la foire de Châlons lance sa 80e édition également ce vendredi, avec notamment Bruno Retailleau et Catherine Vautrin attendus aujourd'hui avant d'autres politiques ce week-end. Et puis on termine avec un mot de sport, le football, après le tirage au sort de la Ligue des Champions hier. Place aujourd'hui au tirage au sort des 2 autres compétitions européennes. C'est à partir de 13h. À Monaco, 3 clubs français disputeront la Ligue Europa, Marseille et Lyon qui se retrouvent dans le même chapeau, ainsi que Rennes. Concernant la Ligue Conférence, Monaco a validé son billet hier. Et c'est d'ailleurs le seul représentant du championnat français. Voilà pour l'essentiel de l'actualité. Excellente matinée à tous.
0: Merci Clémence, à tout à l'heure. On se retrouve dans une heure et on continue avec l'info locale signée Christophe Blondel cette fois-ci. Bonjour Christophe.
2: Salut Jérôme, bonjour à tous. La culture prend d'assaut l'espace public ce week-end à Bonneval. Le festival Fenêtre sur rue s'installe dans toute la commune et investit de nouveaux lieux comme la Maison des Artisans d'Art. Au menu des 2 jours suivants, marionnettes, clowns et déambulations en tout genre, ne ratez pas. Demain matin, la compagnie Flamma et son spectacle Sorcière, place de la Grève. L'ensemble des festivités est totalement gratuit. Puis protéger la biodiversité locale, c'est la mission renforcée de la SPDA. L'association vient d'obtenir l'agrément de la Ligue de protection des oiseaux. Son espace naturel, baptisé le Jardin du Souvenir, sert désormais de refuge officiel pour les hérissons, amphibiens et insectes du secteur. Notre reportage complet dans les journaux de la demi. La contestation se poursuit contre l'autoroute A154. La Confédération paysanne et ses alliés appellent donc à un rassemblement demain après-midi à Gaville-Oisem. Rendez-vous dès 15h sur l'aire de jeu pour ce goûter militant. En cette période de sécheresse, le syndicat exige l'arrêt définitif des projets d'artificialisation des sols. Également sommaire cette fin de saison pour les estivales de Châteaudun. Le groupe DTL System monte sur scène ce soir à 20h30, place du 18 octobre, pour un concert entre compositions originales et grands standards du reggae. Dans vos agendas également, annulé le mois dernier en raison du risque incendie, le feu d'artifice de Maintenon est tiré. Ce soir, le spectacle pyrotechnique débutera donc à 21h30 depuis le golf, avec une vue dégagée depuis les jardins du château. Et puis du basket pour finir, ce 4e match de préparation pour le Séchartres Métropole Basket. Toujours en effectif réduit après la défaite face à Angers, les hommes de Guillaume Lepape se déplacent donc à Meudon pour y affronter Val-de-Seine.
0: Un coup d'œil aux prévisions météo pour ce vendredi.
2: Et on reste prudent avec des averses orageuses, une vigilance jaune toujours en cours tant qu'il restera instable cet après-midi sous des températures allant de 20 à 21 degrés. Amélioration progressive ce week-end avec un retour des éclaircies dès dimanche et des maximales avoisinant les 23 degrés.
0: Et une démarche historique, c'est ce qui fait la une de l'École républicaine.
2: Avec ce titre, il va faire parler Henri IV. Philippe Charlier va donc reproduire la voix du roi dont la tête momifiée avait été retrouvée dans un grenier à Châteaudun. En page Chartres, les travaux d'été dans les écoles, et puis en page Châteaudun, le campus de Nermont qui propose en cette rentrée un nouveau bachelor.
0: Merci Christophe. 9h05 et on se retrouve évidemment à 9h30.
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0: Le Summer Song, le son qui va vous rappeler les vacances avec Juanes, la Camisa Negra, tout de suite sur Intensité. Belle journée.

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1: J'espère que tout va bien. À l'écoute d'Intensité, sorti il y a plus de 20 ans. Hein. Ouais, déjà, c'était en 2005. La Camisa Negra signée Juanes à l'instant dans le Summer Song. Le prochain, ce sera dans une heure, bien sûr. La suite avec Another et Told to You. On adore ce single. Qui arrive dans quelques minutes sur Intensité. On va aussi retrouver l'actu télé dans la matinale. On est ensemble jusqu'à 10h. Merci d'être là.
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1: Sur votre plateau télé ce soir, la Corse, un cocker et des questions. Corsou, Mezzu Mezzu, un soir au Vélodrome avec Patrick Fiori sur France 3. Concert, les plus belles voix corses débarquent à Marseille pour rencontrer les grands noms de la chanson française. Les artistes insulaires et les grandes voix du continent se retrouvent au stade Vélodrome pour un spectacle hors norme avec 5000 choristes. Fourreau.

0: débile sur Gulli, film avec Franck Dubosc et Marina Foïs. Tout commence à la SPA, un jeune cocker se morfond dans sa cage. Soudain apparaît un petit garçon aussi roux que lui, qui se ressemble, s'assemble. C'est le coup de foudre pour Boule et Bill, c'est le début d'une grande amitié. Pour les parents, c'est le début des ennuis.
1: L'expression « avoir une vie de chien », vous connaissez? Eh ben moi j'avais la pire qui soit. Et puis,
2: c'est celui-là que je veux.
3: On a la même couleur de poil.
4: J'ai dit pas de chien, mais quand je dis non, c'est non.
5: Tu vas l'appeler Bill?
2: Ouais, comme Bill l'éclair.
0: Le grand concours sur TF1, divertissement. Le grand concours fait sa rentrée avec Arthur et une pléiade de stars. Pour cette soirée spéciale, le plateau se transforme en arène avec Christophe Beaugrand, François Berléand, Boudère ou encore Camille Serre. Au programme, des questions inédites avec un seul but, l'emporter. Corsou, Mezzo Mezzo, un soir au Vélodrome avec Patrick Fury sur France 3, Boule et Bill sur Gulli et le grand concours sur TF1. Très belle soirée télé à tous.
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0: Norwood 5 avec Don't Wanna Know à l'instant sur Intensité, votre radio en Eure-et-Loire.
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0: 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La suite hein, sur Intensité avec le retour de l'info à ne pas manquer. Ce sera à partir de 9h30 pour le journal de la rédaction. On va aussi écouter Imagine Dragons avec un petit classique, It's Time, sur la radio d'Eure-et-Loire. A tout de suite.
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0: 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Vous êtes sur Intensité 9h30, on poursuit avec l'info locale présentée par Christophe Blondel.
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16: À goûter paysan contre la 154 au menu demain à Gaville, fenêtre sur rue qui anime Bonneval ce week-end et puis concert et feu d'artifice pour finir les vacances d'été en Eure-et-Loire.
0: Salut Christophe.
16: Salut Jérôme, bonjour à tous.
0: Une nouvelle étape dans la contestation contre le projet d'autoroute A154 en Eure-et-Loire.
16: La Confédération Paysanne et ses partenaires appellent donc à un rassemblement demain après-midi à Gaville-Oisem. Ses opposants organisent donc un goûter paysan militant dès 15h sur l'aire de jeu de la commune. En cette période de forte chaleur, le syndicat agricole réclame l'arrêt des projets d'artificialisation des sols et la préservation des terres agricoles du département. Plusieurs maires impactés et représentants associatifs doivent prendre la parole. La semaine dernière, sur une trentaine, nous évoquions les difficultés rencontrées par le refuge SPDA et ses pensionnaires suite aux vagues de chaleur successives. Refuge animalier indépendant de Serrazreux qui s'est adapté avec un plan canicule qui s'est développé pour éviter le coup de chaud aux chats et chiens. Mais la SPDA ne s'arrête pas là dans ses missions. Elle protège aussi la faune sauvage. Cela fait suite à l'obtention d'un agrément auprès de la Ligue de protection des oiseaux.
17: Le refuge, on a aussi une mission de préserver la nature et la biodiversité.
18: Une mission ancrée dans les valeurs du refuge SPDA depuis longtemps. Si l'agrément a été obtenu fin 2025, il vient surtout récompenser et concrétiser un travail mené en équipe sur le site à Serrazreux.
17: Notre mission de sauvetage des animaux, conformément à nos statuts et à nos obligations réglementaires, elle doit s'inscrire dans la préservation du milieu naturel dans lequel on se trouve. Et en fait, voilà, c'était valoriser ces points d'aide de la faune sauvage et locale.
18: Cet espace naturel appelé le jardin du souvenir est situé en pleine campagne. Il sert de sanctuaire pour les oiseaux, insectes, hérissons, papillons ou encore grenouilles. Joëlle Corbin est la directrice de la SPDA.
17: On a une zone dans le refuge, une zone naturelle qu'on essaie de laisser à l'état naturel de façon à ce que ça puisse être un endroit où les oiseaux font leur nid, où on a mis des arbres à insectes, des points d'eau très importants de façon à pouvoir offrir de l'eau à tous les animaux de la faune sauvage. Donc c'est une zone naturelle avec des arbustes feuillus et on évite de tondre cette zone pour laisser des endroits où la faune peut se réfugier.
18: Et c'est dans ce cadre de verdure qu'une portée de hérisson a été trouvée au refuge cet été, puis prise en charge par une association spécialisée.
17: Il y a quelques semaines, sous une niche à l'ombre, en soulevant la niche, il a trouvé une porte de hérisson. C'est important pour nous aussi de prendre soin des petits animaux. Malgré tout, ça fait partie de la vie du refuge.
18: À noter que cet espace est inaccessible aux chiens du refuge pour laisser le site paisible. Il est entretenu par une poignée de bénévoles verts impliqués.